papa prenne là. La tête est là, là, toujours là. Respectez-la. Nous voulons mettre la tête en bas. Respectez-la. Oh.

sur sa rue, c'est parti. Sur le mur de l'immeuble d'en face, il y a une peinture à la façon style de rue. En passant devant les maisons, il y a une plante avec une belle grande fleur. Sur la droite, il y a des touristes qui marchent. Enfin, ils sont moins nombreux qu'à l'époque.

pareil. Dis-moi, est-ce que tu peux me rappeler dès que tu rentres de voyage, s'il te plaît? Je voulais savoir si tu étais dispo du 1er au 17 février pour enregistrer ton album à Dakar. Réponds-moi vite, c'est urgent. Ciao.